0: Dans la playlist des Vosgenoises, le nouveau titre de Grégoire, on se trouvera un endroit, Hermès Ousmand et Vanessa Paradis. À 9h21, chaque jour, nous allons à la rencontre des enfants de notre territoire. Nous leur posons une question dans l'air du temps. Ce sont les enfants comtois. Et ce soir, c'est Koh-Lanta sur les écrans, les reliques du destin. Et peut-être que nos enfants comtois aimeraient y participer. Ou pas. Nous sommes à l'école élémentaire de Magnoncourt, dans la classe de maîtresse Marine, avec Evan, Eugénie, Thiago, Luna, Eden, Ninon, Robin, Léa et Clémence.
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2: Aimerais-tu participer à Koh-Lanta ?
3: J'aimerais participer à Koh-Lanta parce que j'aime bien les épreuves, parce qu'on peut se baigner le soir dans la mer, on dort dehors.
4: J'aime bien Koh-Lanta parce que on découvre les animaux, on dort dehors, on peut se baigner.
5: Oui, j'aimerais bien faire Koh-Lanta car j'adore me défouler, j'adore faire du sport, courir, m'accrocher aux anneaux et je fais de la gym.
6: Oui, j'aimerais bien participer à Koh-Lanta. Mon épreuve préférée, c'est les parcours de rapidité.
7: Oui, j'aimerais bien participer à Koh-Lanta parce que y a plein d'épreuves. J'aime bien courir et je suis agile.
8: Non, parce que il faut savoir nager pour aller à Koh-Lanta.
9: Oui, j'aimerais bien participer à Koh-Lanta car il y a plein d'épreuves à faire, celles où il faut porter des poids sur nous.
10: J'aimerais bien participer à Koh-Lanta. Mon épreuve préférée, c'est les poutres. Tu dois rester en équilibre.
11: Non, je n'aimerais pas aller à Koh-Lanta parce qu'il y a des serpents et des araignées.
0: Allez, demain, on va parler nourriture et ce qu'adorent manger nos enfants comtois. 9h23, vous êtes sur Comtoise Radio. Dans l'actu des Vosgenoises, le tri en dehors de la maison se généralise dans le pays de Luxeuil. Reportage après Hermès Ousmand et Vanessa Paradis.

0: Belle matinée sur Comtoise Radio. La suite de la playlist des Vauchonnoises, c'est avec Corneille, Adèle ou encore le nouveau Grégoire. Dans la prochaine demi-heure, votre horoscope, les taureaux, vous êtes le signe fort du jour et puis on parlera emploi à 9h30.
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0: Bonjour ceux qui se recyclent. Ben, ça va dans le bac jaune, le non recyclable dans la poubelle marron. Alors ça fonctionne à la maison. Et quand nous sommes en dehors, eh bien trop souvent ce sont des poubelles uniques. Et depuis plusieurs semaines, le pays de Luxeuil s'équipe de poubelles de tri en extérieur. Joël Brice, président du site Evom.
2: Aujourd'hui, une frustration des habitants. Ils ont l'habitude depuis très longtemps, ils sont très performants pour trier les déchets à la maison. Ils savent que leur bac jaune, la totalité des emballages qui va dans le bac jaune, ça c'est un geste qui est aujourd'hui approprié. Par contre, ils se trouvent frustrés lors de manifestations, lors de déjeuners dans des parcs et jardins, de ne pas trouver des dispositifs qui puissent répondre à leurs habitudes. Et l'appel à projet de Citeo, il avait ce mérite de pouvoir déployer des ustensiles, des bacs, des poubelles biflues pour permettre de continuer le geste tri au dehors du foyer, que ce soit dans les parcs, mais que ce soit aussi dans les salles des fêtes ou dans les palais des sports, où forcément on n'a souvent qu'une seule poubelle unique où notre bouteille plastique, elle va côtoyer la couche du bébé et tout va finir à l'incinération et ça peut être vraiment frustrant. Et la pertinence de déployer ça à Luxeuil avec les touristes, les curistes qui viennent fréquenter, avec les animations des marchés de nuit, a vraiment tout son sens et de pouvoir offrir la possibilité de faire ce geste tri en dehors de la maison.
0: Ça embauche en Haute-Saône, selon la dernière enquête de France Travail. Plus de 5300 embauches sont prévues cette année, un chiffre en progression, avec une entreprise sur 5 qui prévoit de recruter. Ce sont les domaines du service qui arrivent en tête avec la vente, le tourisme, la santé et l'aide à domicile. Le bassin de Vesoul concentre à lui seul près de la moitié des projets d'embauche. L'agriculture fait aussi son retour avec des besoins saisonniers. Et plus d'un recrutement sur deux est jugé difficile par les employeurs, faute de profils adaptés. Le taux de chômage reste autour de 7% dans le département. À Vesoul, un deuxième appartement colocation solidaire vient d'ouvrir près du lycée Belin.

0: La ville de Luxeuil a été victime d'un vol avec effraction. Deux individus ont forcé l'entrée, ils s'en sont pris au monnayeur automatique. Les dégâts matériels sont importants, un mode opératoire qui n'est pas isolé. Trois autres boulangeries à Fougerolles, Melizé et Radon ont été cambriolées de la même manière la semaine dernière. Une enquête est en cours pour déterminer si les faits sont liés. Le département de la Haute-Saône vient de dévoiler le programme de sa saison culturelle. Sylvie Coutru, vice-présidente à la culture du département de la Haute-Saône.
1: Premier coup de cœur, ça sera en ce qui concerne la semaine du Mexique à Champlitte au mois de septembre, parce que nous allons fêter les 40 ans de liens d'amitié avec le Mexique et particulièrement San Rafael et Ritaltepec. Et donc pendant cette semaine, conférences, animations, marchés artisanaux avec plein de producteurs et plein de gens d'artisanat mexicains. Deuxième coup de cœur, ça serait le prieuré de Marat. Vous savez que le département possède ce magnifique endroit. Deuxième année du festival piano au prieuré de Marat. Trois jours où on va recevoir donc des pianistes de renommée internationale. Et puis aussi, vous l'avez peut-être déjà vu ou entendu, la venue de Julie Gaillet en tant que récitante avec une pianiste. Ça va être, je pense, un moment assez exceptionnel. Ça sera, je crois, entre le 12 et le 14 juin.
0: La programmation culturelle du département de la Haute-Saône. Il est 9h35.
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0: Le ciel est nuageux, nous avons quelques averses ce matin dans les Vosges chaunoises, actuellement jusqu'à 15 degrés au mieux. Cet après-midi, la Haute-Saône et les Vosges sont placés en vigilance jaune aux orages avec un ciel très nuageux, des averses et des risques d'orages. 14 de Luxeuil à Fougerolles, 15 à Lure, Manivernois et Saint-Loup, 16 à Sceaux et Cervigné. Demain matin, un ciel gris, quelques gouttes, 12 degrés au mieux, et puis l'après-midi, des averses orageuses avec 14 degrés au maximum.
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0: C'est le nouveau titre de Grégoire, on se trouvera un endroit juste après Adèle. Et puis nous parlerons ensuite emploi avec Arnaud sur les entreprises qui recrutent dans les Vosges chaunoises.

0: Héloïse, David Guetta et Corneille, ça sera la suite de la playlist des Vauchonnoises sur Comtoise Radio. Avant ça, du côté de Lure, Saint-Loup et Bougnon, ça recrute avec Arnaud.
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2: Bonjour, à Lure, l'office de tourisme du pays de Lure recrute un agent touristique saisonnier en CDD du 1er juin au 31 août. Le permis B est requis, il y aura de nombreux déplacements sur le secteur. Vous accueillez et informez les visiteurs, valorisez le territoire et participez à la promotion des activités locales en lien avec les différents sites touristiques. Vous êtes étudiant dans le secteur du tourisme, à l'aise avec l'oral, avec un bon sens du contact et un niveau d'anglais correct. Vous êtes curieux, dynamique et autonome. Pour postuler, ce sera directement auprès de la Comcom du pays de Lure. À Saint-Loup, l'entreprise Isolation Lupéenne recrute un ouvrier polyvalent d'entretien des bâtiments en CDI de 35 heures par semaine. Le salaire est à définir selon le profil et l'expérience. Vous intervenez sur différents travaux, plaquistes, peinture intérieure, plomberie et électricité. Vous réalisez aussi des diagnostics de panne et des réparations sur les installations. Vous avez au moins un an d'expérience sur un poste similaire. Vous êtes autonome, polyvalent et à l'aise sur plusieurs corps de métier du bâtiment. À Bougnon, à côté de Port-sur-Saône, le GAEC, les Chancereaux recrutent un fromager en CDI 35 heures par semaine avec travail un samedi matin sur deux. Le salaire est au SMIC horaire. Vous participez à la fabrication de fromages, mettons, cancoyote, beurre, crème, mais aussi raclette, emmental ou thom. Vous assurez le suivi de production, l'hygiène, la traçabilité et la préparation des commandes. Vous avez au moins 6 mois d'expérience en fromagerie ou en agroalimentaire avec une formation CAP ou BEP dans le domaine. Vous maîtrisez les règles d'hygiène alimentaire, le permis B est demandé, vous êtes organisé, autonome et appréciez le travail d'équipe. Pour postuler, rendez-vous sur francetravail.fr.
0: Taureau, vous êtes chanceux aujourd'hui et vous êtes le signe fort du jour. L'horoscope complet après David Guetta et Corneille.

0: Lizzy, Miley Cyrus, c'est la suite de la playlist des Vosges Chaunois. Sur Comtoise Radio, il est 9h52. Votre horoscope de ce mardi 5 mai.
1: Bélier, le moment est idéal pour faire des projets d'avenir à deux.
2: Taureau, le signe fort du jour, la chance vous sourit et vous profitez de votre célibat.
3: Gémeaux, votre travail propose de nouveaux challenges à relever.
4: Cancer, les conflits vous pèsent et vous préférez le calme.
5: Lion, votre vie conjugale réclame de la sérénité et de la stabilité.
6: Vierge, votre vision claire au travail aide à faire les bons choix.
7: Balance, votre côté créatif mérite d'être exploré.
8: Scorpion, une discussion avec votre conjoint précède vos décisions.
9: Sagittaire, vos initiatives au travail sont audacieuses.
10: Capricorne, votre pouvoir de séduction est naturel.
11: Verseau, vos changements d'humeur demandent de la vigilance.
12: Poisson, les projets personnels mis de côté refont surface.
0: À suivre à 10h dans l'actu des Vosges Chaunoises, le triant d'or de la maison se généralise dans le pays de Luxeuil.
1: Reportage à suivre avant ça en artiste local Lizzy et Miley Cyrus. Ça arrive juste après ça sur Comtoise Radio.
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1: Bonjour, ce qui se recycle va dans le bac jaune, le non recyclable, ça va dans la poubelle marron, ça fonctionne à la maison. Et quand nous sommes dehors, trop souvent, ce sont des poubelles uniques où tout se retrouve mélangé. Et depuis plusieurs semaines, le pays de Luxeuil s'équipe de poubelles de tri en extérieur. Joël Brice, président du Citévom.
2: Aujourd'hui, une frustration des habitants. Ils ont l'habitude depuis très longtemps, ils sont très performants pour trier les déchets à la maison. Ils savent que leur bac jaune, la totalité des emballages qui va dans le bac jaune, ça c'est un geste qui est aujourd'hui approprié. Par contre, ils se trouvent frustrés lors de manifestations, lors de déjeuners dans des parcs et jardins, de ne pas trouver des dispositifs qui puissent répondre à leurs habitudes. Et l'appel à projet de Citéo, il avait ce mérite de pouvoir déployer des ustensiles, des bacs, des poubelles biflues pour permettre de continuer le geste tri au dehors du foyer, que ce soit dans les parcs, mais que ce soit aussi dans les salles des fêtes ou dans les palais des sports, où forcément on n'a souvent qu'une seule poubelle unique, où notre bouteille plastique, elle va côtoyer la couche du bébé, et tout va finir à l'incinération, et ça peut être vraiment frustrant. Et la pertinence de déployer ça à Luxeuil, avec les touristes, les curistes qui viennent fréquenter, avec les animations des marchés de nuit, a vraiment tout son sens, et de pouvoir offrir la possibilité de faire ce geste tri en dehors de la maison.
1: Ça embauche en Haute-Saône. Selon la dernière enquête de France Travail, plus de 5300 embauches sont prévues cette année. Un chiffre en progression avec une entreprise sur 5 qui prévoit de recruter. C'est surtout le domaine du service qui arrive en tête avec la vente, le tourisme, la santé, l'aide à domicile. Le bassin de Vesoul concentre à lui seul près de la moitié des projets d'embauche. L'agriculture fait aussi son retour avec des besoins saisonniers et plus d'un recrutement sur deux est jugé difficile par les employeurs faute de profil adapté. Le taux de chômage, lui, reste autour de 7% dans le département. À Vesoul, un deuxième appartement colocation solidaire vient d'ouvrir près du lycée Belin pour accueillir des jeunes en situation de précarité, étudiants ou jeunes actifs. Le principe, un logement partagé à loyer modéré avec un accompagnement éducatif et social assuré par l'association AH2SEA pour favoriser l'autonomie. En échange, les colocataires s'engagent à réaliser des heures de bénévolat pour la ville ou l'agglomération. Ce dispositif, lancé début 2025, repose sur plusieurs partenaires locaux pour aider les jeunes à accéder plus facilement à un logement. Cambriolage en série dans des boulangeries du secteur luxeuvien. Hier, lundi, vers 4h30 du matin, c'est la boulangerie Drouet au centre-ville de Luxeuil qui a été victime d'un vol avec effraction. Deux individus ont forcé l'entrée. Ils s'en sont pris au monnayeur automatique pour récupérer l'argent liquide. Les dégâts matériels sont importants. Un mode opératoire qui n'est pas isolé. Trois autres boulangeries à Fougerolles, Melisée, Radon ont été cambriolées de la même manière la semaine dernière. Une enquête est en cours pour déterminer si les faits sont liés. Le département de la Haute-Saône vient de dévoiler le programme de sa saison culturelle. Sylvie Coutru, vice-présidente à la culture au département de la Haute-Saône.
3: Premier coup de cœur, ça sera en ce qui concerne la semaine du Mexique à Champlitte au mois de septembre, parce que nous allons fêter les 40 ans de lien d'amitié avec le Mexique et particulièrement San Rafael et Ritaltepec. Et donc pendant cette semaine, conférences, animations, marchés artisanaux avec plein de producteurs et plein de gens d'artisanat mexicains. Deuxième coup de cœur, ça serait le prieuré de Marat. Vous savez que le département possède ce magnifique endroit. Deuxième année du festival piano au prieuré de Marat. Trois jours où on va recevoir donc des pianistes de renommée internationale. Et puis aussi, vous l'avez peut-être déjà vu ou entendu, la venue de Julie Gaillet en tant que récitante avec une pianiste. Ça va être, je pense, un moment assez exceptionnel. Ça sera, je crois, entre le 12 et le 14 juin.
1: La programmation culturelle du département de la Haute-Saône. Il est 10h04.
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1: Un ciel nuageux, quelques averses ce matin dans les Vosges-Saônoises. On a jusqu'à 15 degrés au mieux. Cet après-midi, la Haute-Saône et les Vosges sont placés en vigilance jaune aux orages. Un ciel très nuageux, des averses et des risques d'orages. Au mieux, 14 degrés de Luxeuil à Fougerolles, 15 à Lure, Manivernois et Saint-Loup, 16 à Sceaux et Servigné. Demain matin, un ciel gris, quelques gouttes, 12 degrés au mieux le matin et puis l'après-midi, des averses orageuses, 14 degrés au maximum.
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1: Belle matinée sur Comtoise Radio. Je vous retrouve demain à partir de 7h pour la playlist des Vosges-Chaunoises Bon Jovi pour les années 80, Joe et Pauline. À demain à 7h. Salut.
4: Il paraît.

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1: Bonjour. Ce qui se recycle va dans le bac jaune, le non recyclable dans la poubelle marron. Ça fonctionne à la maison. Et quand nous sommes dehors, eh bien, trop souvent, ce sont des poubelles uniques. Et depuis plusieurs semaines, le pays de Luxeuil s'équipe de poubelles de tri en extérieur. Joël Brice, président du Citévom.
2: Aujourd'hui, une frustration des habitants. Ils ont l'habitude depuis très longtemps, ils sont très performants pour trier les déchets à la maison. Ils savent que leur bac jaune, la totalité des emballages qui va dans le bac jaune, ça, c'est un geste qui est aujourd'hui approprié. Par contre, ils se trouvent frustrés lors de manifestations, lors de déjeuners dans des parcs et jardins, de ne pas trouver des dispositifs qui puissent répondre à leurs habitudes. Et l'appel à projet de Citéo, il avait ce mérite de pouvoir déployer des ustensiles, des bacs, des poubelles biflues pour permettre de continuer le geste tri au dehors du foyer, que ce soit dans les parcs, mais que ce soit aussi dans les salles des fêtes ou dans les palais des sports, où forcément on n'a souvent qu'une seule poubelle unique, où notre bouteille plastique, elle va côtoyer la couche du bébé et tout va finir à l'incinération et ça peut être vraiment frustrant. Et la pertinence de déployer ça à Luxeuil, avec les touristes, les curistes qui viennent fréquenter, avec les animations des marchés de nuit, a vraiment tout son sens et de pouvoir offrir la possibilité de faire ce geste tri en dehors de la maison.
1: Ça recrute en Haute-Saône. Selon la dernière enquête de France Travail, plus de 5300 embauches sont prévues cette année. Un chiffre en progression avec une entreprise sur 5 qui prévoit de recruter. Ce sont les domaines du service qui arrivent en tête avec la vente, le tourisme, la santé et l'aide à domicile. Le bassin de Vesoul concentre à lui tout seul près de la moitié des projets d'embauche. L'agriculture fait aussi son retour avec des besoins saisonniers et plus d'un recrutement sur deux est jugé difficile par les employeurs, faute de profils adaptés. Le taux de chômage, lui, reste autour de 7% dans le département. À Vesoul, un deuxième appartement colocation solidaire vient d'ouvrir près du lycée Belin pour accueillir les jeunes en situation de précarité, étudiants ou jeunes actifs. Le principe, un logement partagé à loyer modéré avec un accompagnement éducatif et social assuré par l'association AH2SEA pour favoriser l'autonomie. En échange, les colocataires s'engagent à réaliser des heures de bénévolat pour la ville ou l'agglomération. Ce dispositif, lancé début 2025, repose sur plusieurs partenaires locaux pour aider les jeunes à accéder plus facilement à un logement. Cambriolage en série dans des boulangeries du secteur luxeuvien. Hier, lundi, vers 4h30 du matin, la boulangerie Drouet au centre-ville de Luxeuil a été victime d'un vol avec effraction. Deux individus ont forcé l'entrée. Ils s'en sont pris au monnayeur automatique pour récupérer l'argent liquide. Les dégâts matériels sont importants. Un mode opératoire qui n'est pas isolé. Trois autres boulangeries à Fougerolles, Melizé et Radon ont été cambriolées de la même manière la semaine dernière. Une enquête est en cours pour déterminer si les faits sont liés. Le département de la Haute-Saône vient de dévoiler le programme de la saison culturelle. Sylvie Coutru, vice-présidente à la culture au département de la Haute-Saône.
3: Premier coup de cœur, ça sera en ce qui concerne la semaine du Mexique à Champlitte au mois de septembre, parce que nous allons fêter les 40 ans de lien d'amitié avec le Mexique et particulièrement San Rafael et Ritaltepec. Et donc pendant cette semaine, conférences, animations, marché artisanal avec plein de producteurs et plein de gens d'artisanat mexicains. Deuxième coup de cœur, ça serait le prieuré de Marat. Vous savez que le département possède ce magnifique endroit. Deuxième année du festival piano au prieuré de Marat. Trois jours où on va recevoir donc des pianistes de renommée internationale. Et puis aussi, vous l'avez peut-être déjà vu ou entendu, la venue de Julie Gaillet en tant que récitante avec une pianiste. Ça va être, je pense, un moment assez exceptionnel. Ça sera, je crois, entre le 12 et le 14 juin.
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1: Cet après-midi, la Haute-Saône et les Vosges sont en vigilance jaune aux orages. Un ciel très nuageux, des averses et des risques d'orages. Au mieux 14 degrés de Luxeuil à Fougerolles, 15 à Lure, Manivernois et Saint-Loup, 16 à Sceaux et Servigné. Demain matin, un ciel gris, quelques gouttes, 12 degrés au mieux dans la matinée. L'après-midi, des averses orageuses avec 14 degrés maximum.
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0: 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Bonjour Julie.
1: Bonjour.
0: Julie Dateux, consultante en recrutement Haute-Saône. Nous avons envoyé un CV, nous avons passé un entretien et toujours pas de nouvelles, il faut relancer sa candidature.
1: Dans la majorité des cas, relancer votre candidature par mail reste la meilleure solution. Il permet de relancer sans déranger, de laisser une trace. Il donne au recruteur le temps de répondre lorsqu'il est disponible. Une relance doit rester simple. Rappeler votre nom, le poste concerné et réaffirmer votre intérêt suffit largement. Il n'est pas nécessaire de faire un message long ou de se justifier, ni même de demander immédiatement un retour car vous êtes pressé. Concernant le timing, après l'envoi d'une candidature, il est conseillé d'attendre environ une semaine avant de relancer. Après un entretien, vous pouvez relancer si aucun retour n'a été donné dans le délai annoncé. Si vous n'êtes pas à l'aise par mail, le téléphone peut être utilisé, mais uniquement si vous avez déjà échangé directement avec la personne ou si un contact téléphonique a été proposé. Sinon, un appel peut parfois être mal perçu, surtout dans des périodes chargées. Une seule relance est généralement suffisante. Si vous n'avez pas de réponse, il vaut mieux continuer vos recherches plutôt que de multiplier les messages. Relancer une candidature, ce n'est pas déranger un recruteur, c'est montrer votre motivation et votre professionnalisme, à condition de le faire au bon moment et de la bonne manière.
0: Merci Julie, conseillère en recrutement Haute-Saône.
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1: Bonjour, à Fougerolles-Saint-Valbert, l'entreprise SLA Industrie recrute un approvisionneur gestionnaire facturation en CDD de 8 mois, 35 heures par semaine. Les primes sont possibles, vous gérerez les approvisionnements, passez les commandes, suivez les livraisons et relancez les fournisseurs. Vous contrôlez les factures, traitez des litiges, assurez le suivi financier et réalisez les reporting. Vous avez 6 mois d'expérience avec des compétences en comptabilité, facturation et gestion des commandes. Le permis voiture est demandé, vous êtes rigoureux, autonome et à l'aise avec les outils de gestion. À Lure, le restaurant La Fourchette Luronne recrute un serveur en CDI 24 heures par semaine avec repos le dimanche et le lundi. Le salaire est à négocier selon l'expérience. Vous assurez l'accueil des clients, la gestion de la salle, la prise de commande et le service ainsi que la mise en place et l'entretien. Vous avez 6 mois d'expérience en restauration. On attend de vous une certaine motivation, un sens du service et une envie de vous investir. Enfin, Luxeuil-les-Bains, la communauté de communes du pays de Luxeuil, recrute un gestionnaire des ressources humaines en CDD à temps complet jusqu'en avril 2027. Le poste est à pourvoir à partir du 1er juin avec RTT et le télétravail est possible. Vous gérez les dossiers RH, paye, recrutement, contrat, suivi des absences et congés, gestion des formations, des déplacements et mise à jour des dossiers du personnel en lien avec les différents services. Vous avez une expérience en ressources humaines, idéalement en collectivité. Vous maîtrisez la paye, les outils informatiques et les logiciels RH. Vous êtes rigoureux, discret, avez un bon sens de l'organisation et l'esprit d'équipe. Pour postuler, rendez-vous sur francetravail.fr.
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1: Bonjour, jeudi 7 mai, 20h30, espace Molière de Luxeuil-les-Bains, c'est la pièce Paillettes, Laurent Wagner du Pôle Culturel.
2: Paillettes est une comédie moderne et percutante qui bouscule les codes du réveillon de Noël. Le premier personnage s'appelle Fred, fraîchement divorcé. Il s'apprête à passer son premier Noël sans ses enfants. Et pour éviter la solitude et des pensées sombres, il s'invite chez son ami de toujours, Hugo, qui n'avait rien prévu de spécial. Corinne, la femme d'Hugo, voit d'un mauvais œil l'arrivée de Fred. C'est un cavaleur invétéré et à l'humour déplacé. Ce trio sera bientôt rejoint par la jolie voisine, mais cette soirée va rapidement tourner au chaos en raison de malentendus, de tensions et de révélations qui émailleront le réveillon. Un an plus tard, les quatre protagonistes vont se retrouver pour une fin optimiste et inattendue, pleine de surprises et d'émotions. Ce spectacle est joué par Philippe Carrois, qui est également l'auteur et le metteur en scène. Shirley Bousquet, qui a tourné dans la série Sous le soleil. Denis Maréchal, qui lui a tourné dans Kaamelott, Scène de ménage entre autres. Et Stéphanie Pastorkamp, qui a également tourné dans Scène de ménage.
1: Paillettes, jeudi 7 mai, 20h30, tarif de 20 à 25 euros. Réservation auprès du pôle culturel de Luxembourg.

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1: Bonjour, ce qui se recycle va dans le bac jaune, le non recyclable dans la poubelle marron, ça fonctionne à la maison. Et quand nous sommes dehors, eh bien trop souvent ce sont des poubelles uniques et depuis plusieurs semaines, le pays de Luxeuil s'équipe de poubelles de tri en extérieur. Joël Brice, président du Citévom.
2: Aujourd'hui une frustration des habitants, ils ont l'habitude depuis très longtemps, ils sont très performants pour trier les déchets à la maison. Ils savent que leur bac jaune, la totalité des emballages qui va dans le bac jaune, ça c'est un geste qui est aujourd'hui approprié. Par contre, ils se trouvent frustrés lors de manifestations, lors de déjeuners dans des parcs et jardins, de ne pas trouver des dispositifs qui puissent répondre à leurs habitudes. Et l'appel à projet de Citéo, il avait ce mérite de pouvoir déployer des ustensiles, des bacs, des poubelles biflues pour permettre de continuer le geste tri au dehors du foyer, que ce soit dans les parcs, mais que ce soit aussi dans les salles des fêtes ou dans les palais des sports, où forcément, on n'a souvent qu'une seule poubelle unique, où notre bouteille plastique, elle va côtoyer la couche du bébé et tout va finir à l'incinération et ça peut être vraiment frustrant. Et la pertinence de déployer ça à Luxeuil avec les touristes, les curistes qui viennent fréquenter, avec les animations des marchés de nuit a vraiment tout son sens et de pouvoir offrir la possibilité de faire ce geste tri en dehors de la maison.
1: Ça recrute en Haute-Saône. Selon la dernière enquête de France Travail, plus de 5300 embauches sont prévues cette année. Un chiffre en progression avec une entreprise sur 5 qui prévoit de recruter. Ce sont les domaines du service qui arrivent en tête avec la vente, le tourisme, la santé et l'aide à domicile. Le bassin de Vesoul concentre à lui tout seul près de la moitié des projets d'embauche. L'agriculture fait aussi son retour avec des besoins saisonniers et plus d'un recrutement sur deux est jugé difficile par les employeurs faute de profils adaptés. Le taux de chômage, lui, reste autour de 7% dans le département. À Vesoul, un deuxième appartement colocation solidaire vient d'ouvrir près du lycée Belin pour accueillir les jeunes en situation de précarité, étudiants ou jeunes actifs. Le principe, un logement partagé à loyer modéré avec un accompagnement éducatif et social assuré par l'association AH2SEA pour favoriser l'autonomie. En échange, les colocataires s'engagent à réaliser des heures de bénévolat pour la ville ou l'agglomération. Ce dispositif, lancé début 2025, repose sur plusieurs partenaires locaux pour aider les jeunes à accéder plus facilement à un logement. Cambriolage en série dans des boulangeries du secteur luxeuvien. Hier, lundi, vers 4h30 du matin, la boulangerie Drouet au centre-ville de Luxeuil a été victime d'un vol avec effraction. Deux individus ont forcé l'entrée. Ils s'en sont pris au monnayeur automatique pour récupérer l'argent liquide. Les dégâts matériels sont importants. Un mode opératoire qui n'est pas isolé. Trois autres boulangeries à Fougerolles, Melisée et Radon ont été cambriolées de la même manière la semaine dernière. Une enquête est en cours pour déterminer si les faits sont liés. Le département de la Haute-Saône vient de dévoiler le programme de la saison culturelle. Sylvie Coutru, vice-présidente à la culture au département de la Haute-Saône.
3: Premier coup de cœur, ça sera en ce qui concerne la semaine du Mexique à Champlitte au mois de septembre, parce que nous allons fêter les 40 ans de lien d'amitié avec le Mexique et particulièrement San Rafael et Ritaltepec. Et donc pendant cette semaine, conférences, animations, marchés artisanaux avec plein de producteurs et plein de gens d'artisanat mexicains. Deuxième coup de cœur, ça serait le prieuré de Marat. Vous savez que le département possède ce magnifique endroit. Deuxième année du festival piano au prieuré de Marat. Trois jours, on va recevoir donc des pianistes de renommée internationale. Et puis aussi, vous l'avez peut-être déjà vu ou entendu, la venue de Julie Gaillet en tant que récitante avec une pianiste. Ça va être, je pense, un moment assez exceptionnel. Ça sera, je crois, entre le 12 et le 14 juin.
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1: Cet après-midi, la Haute-Saône et les Vosges sont en vigilance jaune aux orages. Un ciel très nuageux, des averses et des risques d'orages. Au mieux 14 degrés de Luxeuil à Fougerolles, 15 à Lure, Manivernois et Saint-Loup, 16 à Sceaux et Servigné. Demain matin, un ciel gris, quelques gouttes, 12 degrés au mieux dans la matinée. L'après-midi, des averses orageuses avec 14 degrés maximum.
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1: Bonjour Mathieu Cuche-Rousset.
2: Bonjour.
1: Gérant à Voigné, paysagiste. Quand nous parlons jardin, nous entendons souvent parler des plantes annuelles et des plantes vivaces. Et pour le jardinier amateur ou l'apprenti jardinier que je suis, la différence c'est quoi ?
2: Eh bien la différence entre les plantes annuelles et les plantes vivaces, c'est avant tout une question de cycle de vie. Une plante annuelle, elle naît, elle grandit, elle fleurit et elle produit des graines et meurt dans la même année. Une plante vivace, quant à elle, s'installe dans la durée. Elle peut disparaître en surface en hiver, mais elle reste bien vivante, sous terre, et repart au printemps. On pourrait dire que les annuelles vivent à fond, mais brièvement. Alors que les vivaces s'inscrivent dans le temps.
1: Les plantes annuelles ont plusieurs avantages, surtout un qui est assez conséquent.
2: L'effet immédiat. Elles poussent rapidement, elles fleurissent abondamment, et elles donnent beaucoup de couleurs en peu de temps. Elles sont parfaites pour les jardiniers débutants, les jardinières, et les pots. Elles peuvent aussi changer de décor chaque année avec de très jolies couleurs. C'est un jardin plaisir sans engagement.
1: Et les plantes vivaces sont vraiment importantes.
2: Oui, les plantes vivaces sont les fondations du jardin. Elles demandent parfois un peu de patience la première année, le temps qu'elles se développent, mais ensuite elles deviennent de plus en plus belles. Elles présentent plusieurs avantages. Moins de plantations chaque printemps, moins de dépenses bien entendu, et moins de travail à long terme. Elle crée un jardin plus naturel, stable, qui évolue aussi avec les saisons, bien entendu.
1: Plantes annuelles, plantes vivaces, nous ne sommes pas obligés de choisir.
2: Un beau jardin, c'est souvent un mélange intelligent des deux. Les vivaces vont structurer les massifs, donner un rythme et une forme. Les annuelles, quant à elles, viennent combler les vides, apporter des touches de couleur et de fantaisie. C'est un peu comme dans une maison. Les vivaces sont les murs et les annuelles sont la décoration. En conclusion, les annuelles apportent la couleur rapide. Les vivaces construisent le jardin dans le temps. Mon conseil, commencez par les vivaces bien adaptées à votre sol et à votre climat, et bien entendu à l'exposition, et puis complétez avec quelques annuelles pour le plaisir.
1: Merci Mathieu Cuche-Rousset, gérant à Voigny paysagiste basé à Francheville.
2: Merci.
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1: Bonjour. À Saint-Sauveur, le Citevum recrute un agent de déchetterie ou de quai de transfert remplaçant en CDD d'un an, 35 heures par semaine avec travail le samedi. Le salaire est au SMIC, vous accueillez et guidez les usagers, contrôlez les déchets, gérez les enlèvements de bennes et assurez le bon fonctionnement du site. Vous veillez aussi à la sécurité, la propreté et au respect des consignes. Le permis B est indispensable et vous avez le sens du service, vous êtes autonome et à l'aise avec le public, les débutants sont acceptés. À Frayer et Châtebier, l'entreprise Pichet Pascal recrute un chauffeur poids lourd travaux publics en CDD de 3 mois, 35 heures par semaine du lundi au vendredi en journée. Le salaire est à négocier selon votre profil, vous assurez le transport de matériaux et d'engins entre les chantiers, participez au chargement et déchargement et pouvez intervenir en appui des équipes sur le terrain. Vous contrôlez aussi l'état du véhicule et respectez les consignes de sécurité. Le permis C est indispensable, vous connaissez les règles de conduite poids lourd et de sécurité routière. Les débutants sont acceptés avec un profil sérieux, polyvalent et rigoureux. À Lure, l'office de tourisme du pays de Lure recrute un agent touristique saisonnier en CDD du 1er juin au 31 août avec déplacements fréquents sur le secteur. Le permis B est requis, vous accueillez et informez les visiteurs, valorisez le territoire et participez à la promotion des activités locales en lien avec les différents sites touristiques. Vous êtes étudiant dans le secteur du tourisme, à l'aise à l'oral, avec un bon sens du contact et un niveau d'anglais correct. Vous êtes curieux, dynamique et autonome. Pour postuler, dirigez-vous directement auprès de la Comcom du pays de Lure et pour les deux autres offres, rendez-vous sur francetravail.fr.
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1: Bonjour, ce dimanche de 8h à 11h, c'est marche populaire à Fougerolles au départ de la maison Bresson. Xavier, de l'association des parents d'élèves de l'école Saint-Joseph de Fougerolles.
2: Deux parcours, 5 km ou 10 km pour les plus grands marcheurs. C'est gratuit jusqu'à l'âge de 12 ans et après c'est 2 euros pour les plus de 12 ans. Donc il y aura des énigmes, alors le long du parcours il y aura des lettres à retrouver, il faudra remplir sur leur petit calepin qu'on leur donnera au début de la marche. Et du coup à la fin du parcours, les enfants rendront leur calepin avec le mot qu'ils auront trouvé avec les différentes lettres le long du parcours et ils recevront des petits lots. Les parcours vont s'orienter.

0: orienté sur le secteur de la Germenaie, Blanzy, les Granges, et on finira par les Monts-Durans avec un petit ravito sur Blanzy. Donc du coup, oui, à la fin, donc vous pourrez vous ressourcer et partager un moment de convivialité autour d'un repas franc-comtois. Donc pommes de terre, échines et saucisses fumées, cancoyote, salade verte, une salade de fruits en dessert, brioche et café. On proposera aussi également de la petite restauration type grillade. Tous les bénéfices de cette marche vont pouvoir nous permettre de réduire les coûts de la sortie de fin d'année pour tous les élèves de l'école Saint-Joseph qui se rendront au parc des campagnes.
1: La marche populaire de Fougerolles, c'est ce dimanche, 8h, tarif 2 euros, gratuit pour les moins de 12 ans. Le repas franc-comtois est à 15 euros. Vous avez le lien, les coordonnées sur le Facebook Marche populaire Fougerolles Appel Saint-Joseph.

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1: Bonjour, vide-grenier, découverte des coulisses d'une brasserie et visite de l'abbaye dans l'agenda avec Lucie de l'Office de Tourisme de Luxeuil.
2: Dimanche 10 mai à partir de 6h du matin pour les plus matinaux d'entre vous, rendez-vous au stade de Luxeuil-les-Bains pour le vide-grenier organisé par Lux Animation. Jusqu'à 18h, vous pourrez déambuler, chiner, fouiller, faire de bonnes affaires et redonner vie à des petits trésors que vous aurez dénichés. Petite restauration et buvette sur place. Mardi 12 mai à 15h, nous vous proposons une visite rencontre avec un artisan brasseur, Hardy Adomate. Installé à proximité de l'abbaye de Luxeuil, entrez dans l'atelier d'Hardy et écoutez-le vous raconter toutes les étapes de fabrication de la bière. Du choix des céréales, la chauffe, le brassage en lui-même ou encore les recettes spéciales au pain ou au miel. La visite se termine par une dégustation. Inscrivez-vous vite auprès de l'Office de Tourisme. Mercredi 13 mai, nos guides vous emmènent découvrir les secrets de l'abbaye Saint-Pierre et Saint-Paul de Luxeuil. Des particularités de construction à la chaire Notre-Dame en passant par l'orgue monumental, l'abbaye est une mine d'histoires et d'anecdotes intéressantes. 8 siècles d'histoire se révèlent à vous via ces 90 minutes de visite guidée. Inscription auprès de l'Office de Tourisme.
1: Vous retrouvez le programme complet sur les réseaux sociaux et sur le site de l'Office de Tourisme de Luxeuil.
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1: Chaque mardi, nous parlons jeux de société. C'est l'instant ludique. Bonjour Guillaume.
2: Bonjour JP.
1: Aujourd'hui, nous partons dans la jungle avec un jeu au nom intrigant, Kumata.
2: Alors dans Kumata, les joueurs vont incarner un clan d'animaux qui cherche à dominer la canopée et à être meilleur que les autres. Ici, pas d'attaque mortelle, mais du placement de tuiles domino que l'on pourra empiler pour prendre de la hauteur. Kumata est un jeu d'affrontement accessible pour 2 à 4 joueurs à partir de 8 ans.
1: Bon, comment ça se passe en pratique ?
2: Alors, on va donc jouer avec des tuiles sur lesquelles seront inscrits des chiffres. On garde l'idée de base des dominos, à savoir poser un domino sur une valeur identique. Et ici, cela va nous servir à recouvrir les points visibles de nos adversaires. Ce qui est malin, c'est qu'il y a toujours un choix à faire. Est-ce que j'attaque les autres ou est-ce que j'essaye de sécuriser certains de mes points ?
1: Donc c'est un jeu de stratégie, mais pas de prise de tête.
2: Ouais, il y a de l'observation, un peu d'anticipation et même une petite part de risque. Mais ça reste très fluide. Il n'y a pas de grand temps d'attente entre chaque tour et c'est très agréable.
1: Et comment se termine la partie ?
2: Avec votre défaite ?
1: Non, comment je gagne ?
2: Fallait que je la fasse. Le jeu se termine dès qu'un joueur a posé tous ses dominos ou qu'un joueur n'est plus en capacité de poser un des dominos qu'il a devant lui. À ce moment-là, on compte les points visibles sur le plateau pour chaque joueur et on rajoute les points des dominos visibles devant soi s'il y en a. Le joueur ayant le plus de points gagne la partie.
1: Et donc, faut être malin jusqu'au bout.
2: Exactement. C'est un jeu très récent que j'ai découvert à un salon du jeu à Épinal et il est vraiment très bon. Simple à comprendre, les parties sont rapides, on a vite fait d'enchaîner les parties sans voir le temps passer. C'est pour ça que je le fais tester lors des soirées jeux de ce mois-ci.
1: Bon, petite question de culture générale, puisque vous me taquinez avec ce clan d'animaux et puis ma défaite, faut chercher à dominer la canopée. Vous me rappelez ce qu'est la canopée dans la jungle ?
2: La canopée dans la jungle, c'est une partie avec des arbres qui vont monter très très très haut.
1: D'accord, il me semble que c'est ça, tout en haut.
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1: Aimerais-tu participer à Koh-Lanta ?
2: J'aimerais participer à Koh-Lanta parce que j'aime bien les épreuves, parce qu'on peut se baigner le soir dans la mer, on dort dehors.
3: J'aime bien Koh-Lanta parce que on découvre les animaux, on dort dehors, on peut se baigner.
4: Oui, j'aimerais bien faire Koh-Lanta car j'adore me défouler, j'adore faire du sport, courir, m'accrocher aux anneaux et je fais de la gym.
5: Oui, j'aimerais bien participer à Koh-Lanta. Mon épreuve préférée, c'est les parcours de rapidité.
6: Oui, j'aimerais bien participer à Koh-Lanta parce que y a plein d'épreuves. J'aime bien courir et je suis agile.
7: Non, parce que il faut savoir nager pour aller à Koh-Lanta.
8: Oui, j'aimerais bien participer à Koh-Lanta car il y a plein d'épreuves à faire. Celle où il faut porter des poids sur nous.
9: J'aimerais bien participer à Koh-Lanta. Mon épreuve préférée, c'est les poutres. Tu dois rester en équilibre.
10: Non, je n'aimerais pas aller à Koh-Lanta parce qu'il y a des serpents et des araignées.

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1: Bonjour Xavier.
2: Bonjour.
1: Membre de l'association des parents d'élèves à Fougerolles, à l'école Saint-Joseph. Ce dimanche, c'est marche à Fougerolles, deux parcours, un départ depuis la maison Bresson.
2: Donc du coup, vous aurez deux parcours, 5 km ou 10 km pour les plus grands marcheurs. C'est gratuit jusqu'à l'âge de 12 ans. Et après, c'est 2 euros pour les plus de 12 ans. Pour les enfants, il y aura une petite énigme sur les deux parcours. Le long du parcours, il y aura des lettres à retrouver. Il faudra remplir sur leur petit calepin qu'on leur donnera au début de la marche. Et du coup, à la fin du parcours, les enfants rendront leur calepin avec le mot qu'ils auront trouvé avec les différentes lettres le long du parcours. Et ils recevront des petits lots. Les parcours vont s'orienter sur le secteur de la Germenin, Blanzé, les Granges, et on finira par les Monts Durand avec un petit ravito sur Blanzé. Donc du coup, oui, à la fin, donc vous pourrez vous ressourcer et partager un moment de convivialité autour d'un repas de franc-comtois. Donc pommes de terre, échines et saucisses fumées, cancoyotes, salade verte, une salade de fruits en dessert, brioche et café. On proposera aussi également de la petite restauration type grillade.
1: Le repas franc-comtois est à 15 euros, les réservations sont par téléphone, vous retrouvez toutes les infos sur la page Facebook Marche Populaire de l'Appel Saint-Joseph. Cette marche, c'est pour financer le voyage scolaire de fin d'année.
2: Tous les bénéfices de cette marche vont pouvoir nous permettre de réduire les coûts de la sortie de fin d'année pour tous les élèves de l'école Saint-Joseph qui se rendront au parc des campagnes.
1: C'est un joli moment ça qu'attend les élèves de l'école Saint-Joseph. La marche, donc deux marches, c'est ce dimanche à Fougerolles, départ depuis la maison Bresson. Tarif 2 euros gratuit pour les moins de 12 ans avec le repas franc-comtois. Vous avez toutes les infos sur la page Facebook Marche Populaire Appel Saint-Joseph. Xavier, merci d'avoir été avec nous.
2: Ah ben merci à toi JP.
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1: Bonjour Jean-François Hugo.
2: Bonjour Jean-Pierre.
1: Aujourd'hui, nous parlons pilotage de la trésorerie, ou dit plus simplement, comment bien gérer l'argent d'une entreprise.
2: La trésorerie, c'est comme le carburant dans une voiture. On peut avoir le meilleur moteur que l'on veut, autrement dit le meilleur chiffre d'affaires. Si le réservoir est vide, on n'ira pas loin. Comment bien piloter la trésorerie? Je vous propose trois réflexes à adopter. Le premier, c'est anticiper. Ne vous contentez pas de regarder votre solde bancaire, construisez un plan de trésorerie mois par mois, visualisez vos encaissements et décaissements, cela vous permet de repérer les creux à venir et de mieux prévenir votre banquier. Le deuxième conseil, c'est surveiller vos délais de paiement. Un client qui paie en retard, c'est une tension directe sur votre trésorerie. Relancez rapidement, proposez des acomptes et pourquoi pas, utilisez des solutions comme la facturage. Troisième conseil, optimisez vos dépenses. Faites le tri. Certaines charges peuvent être réduites, reportées, négociées. Chaque euro économisé est un euro de trésorerie en plus. Et pour aller plus loin, pensez aux outils digitaux. Il existe aujourd'hui des solutions simples pour suivre votre trésorerie en temps réel, simuler des scénarios et prendre des décisions éclairées. En résumé, ne pilotez pas à vue. La trésorerie, ça se prévoit, ça se surveille, ça se protège. Et votre expert comptable est là pour vous aider à garder le cap.
1: Merci Jean-François Huot, expert comptable à Agilience Luxeuil.

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1: Bonjour, à Champagny, le camping des Balastières recrute un réceptionniste polyvalent en contrat saisonnier de 6 mois, 35 heures par semaine. Le salaire est entre 1900 et 2050 euros brut mensuel. Vous accueillez les clients, gérez les réservations, les appels et les mails. Vous participez aussi à la promotion du camping, à la gestion de la petite épicerie et à l'animation des réseaux sociaux. Vous êtes à l'aise avec le contact client et les outils de réservation. L'anglais et l'allemand sont indispensables. Les débutants sont acceptés avec rigueur, autonomie et sens du service. À Luxeuil, l'ITEP, le comte de Lille, recrute un infirmier en CDI, 35 heures par semaine, en horaire de journée. Le salaire sera selon votre diplôme et l'ancienneté, avec téléphone, ordinateur et avantages sociaux. Vous assurez le suivi de santé des enfants et adolescents, réalisez les soins, participez aux actions de prévention et coordonnez les parcours médicaux avec les familles et les professionnels de santé. Le diplôme d'état d'infirmier est exigé, vous aimez le travail en équipe pluridisciplinaire, vous êtes organisé et à l'aise dans la coordination de projets de soins, les débutants sont acceptés. À Lure, l'entreprise Lurochauffe recrute un monteur en chauffage, plomberie et climatisation en CDI de 40 heures par semaine. Le salaire sera selon votre expérience avec primes, paniers et indemnités de transport. Vous installez des équipements de chauffage, sanitaire et climatisation, réalisez les raccordements, les travaux de tuyauterie et intervenez sur différents chantiers autour de Lure. Vous avez une formation en chauffage ou plomberie et au moins 3 ans d'expérience. Le permis B est indispensable. Vous êtes autonome, rigoureux, avec un bon esprit d'équipe et le sens du travail bien fait. Pour postuler, rendez-vous sur francetravail.fr.
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1: Bonjour, samedi, avant-dernière journée de pré-national pour nos équipes seniors de Luxeuil Handball. À 20h30, gymnase des Meurices à Luxeuil, les garçons reçoivent le Pays de Montbéliard. Un match qui s'annonce compliqué face au quatrième. Nos garçons doivent se surpasser pour aller chercher le maintien. Ils sont derniers à égalité de points avec deux autres équipes. Les seniors féminines se déplacent à Palande dans une confrontation de bas de tableau. Objectif pour nos Luxeuviennes, enchaîner sur une nouvelle victoire. Jusqu'au 16 mai, l'artiste peintre HK expose à la Galerie des Arts de Luxeuil, de la peinture à l'acrylique avec plusieurs thèmes abordés, des portraits de femmes, les fleurs, une série sur l'univers viking et une autre sur les jeux d'enfants. L'entrée est gratuite. Dimanche, c'est la traditionnelle fête du pain et du terroir, place du Sergent Bonneau à Luxeuil de 10h à 18h. Parmi les temps forts, la bénédiction du pain, l'atelier des petits mitrons où les enfants apprendront à fabriquer du pain et le marché du terroir avec des produits locaux, entre autres le jambon de Luxeuil et la glace plombière.

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1: Bonjour Dominique.
2: Bonjour Jean-Pierre.
1: Dominique, vous êtes pharmacien adhérent à la CPTS de Luxeuil et président de la maison de santé de Vauvillers. Aujourd'hui, nous parlons des remontées d'acide de l'estomac.
2: Alors, il arrive que le petit clapet situé au-dessus de l'estomac ne ferme pas bien, laissant remonter le liquide acide de l'estomac vers l'œsophage. Ces remontées sont banales et sans gravité lorsqu'elles sont brèves et occasionnelles. Elles se manifestent par une sensation de gêne ou de brûlure dans le thorax, pouvant irradier vers la gorge, le dos, le ventre. Elles sont parfois accompagnées d'une remontée de liquide acide ou amer dans la bouche. Ces remontées acides surviennent souvent après les repas et en position couchée ou penchée en avant.
1: On peut les éviter sans médicament.
2: Alors il y a des petits moyens pour limiter ces remontées. On évite les efforts physiques et la position allongée juste après le repas. La nuit, on surélève la tête du lit de 10 à 15 cm en mettant plusieurs oreillers. Il faut essayer d'éviter les vêtements trop serrés comprimant le ventre, ainsi que les repas trop abondants ou trop gras. De même, l'arrêt du tabac et la perte de quelques kilos superflus améliorera nettement la situation. Certains médicaments provoquent aussi des symptômes ou les aggravent. Donc réévaluez avec vos professionnels de santé vos différents traitements.
1: Et du côté de l'alimentation ?
2: Alors la cause des remontées acides est parfois attribuée à la consommation de certains aliments ou boissons. Par exemple les épices, le chocolat, les agrumes, l'alcool, le café ou les boissons gazeuses. C'est une sensibilité individuelle, donc quand on s'aperçoit qu'un aliment ou une association d'aliments provoque des remontées, on essaie de les éviter.
1: Si besoin, on peut se tourner vers un traitement.
2: Alors quand les mesures non médicamenteuses ne suffisent pas, un médicament anti-acide pris au moment des symptômes réduit la gêne liée à l'acidité. Il existe de nombreuses marques de sachets ou de comprimés à base d'alginate ou de sel de magnésium ou d'aluminium. Ces antiacides, modifiant l'absorption de nombreux médicaments, ils sont à prendre 2 à 3 heures avant ou après d'autres médicaments. Quand un antiacide est insuffisant ou que la gêne est fréquente ou persiste, l'oméprazole en cure courte est un bon choix pour soulager. Bien sûr, avec les précautions habituelles, avis d'un soignant pour éviter les interactions et traitement de courte durée pour limiter les effets indésirables.
1: Et quand les symptômes persistent ?
2: Eh bien, si les traitements ne vous ont pas soulagé, ou si les remontées acides sont accompagnées d'une gêne en avalant, de vomissements ou d'un amaigrissement, il faut consulter votre médecin traitant pour un bilan plus approfondi.
1: Merci Dominique, pharmacien adhérent à la CPTS de Luxeuil et président de la maison de santé de Vauvillers.

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1: Bonjour, la communauté de communes du Pays de Luxeuil recrute un gestionnaire des ressources humaines en CDD à temps complet jusqu'en avril 2027. Le poste à pourvoir est à partir du 1er juin avec RTT et le télétravail est possible. Vous gérez les dossiers RH, paie, recrutement, contrat, suivi des absences et congés, gestion des formations, des déplacements et mise à jour des dossiers du personnel en lien avec les différents services. Vous avez une expérience en ressources humaines, idéalement en collectivité, vous maîtrisez la paie, les outils informatiques et les logiciels RH, vous êtes rigoureux, discret, avec un bon sens de l'organisation et un bon esprit d'équipe. Allure, l'entreprise Propreté Multiservice recrute un agent d'entretien en CDI 12 heures par semaine du lundi au samedi, 2 heures par jour en horaire du matin ou en soirée. Le salaire est de 12 euros brut de l'heure. Vous assurez le nettoyage d'une pharmacie avec l'entretien des sols, le déboussiérage des rayonnages, le nettoyage des sanitaires et de la salle de pause avec du matériel adapté. Vous avez au moins 6 mois d'expérience sur un poste similaire. Vous êtes autonome, rigoureux et vous avez un bon sens de l'organisation. À Melizé, le rectorat de l'Académie de Besançon recrute un psychologue de l'éducation nationale en CDD 24 heures par semaine jusqu'à début juillet. Le salaire est de 2250 euros brut mensuel avec des avantages tels que formation, remboursement des transports mutuels et prestations sociales. Vous accompagnez les élèves dans leurs apprentissages, intervenez en cas de difficulté ou de handicap, travaillez avec les équipes éducatives et les familles et participez à la prévention du décrochage scolaire. Vous êtes titulaire d'un bac plus 5 en psychologie, vous avez des capacités d'analyse, d'écoute et de travail en équipe avec un bon sens de l'adaptation. Les débutants sont acceptés. Pour postuler, rendez-vous sur francetravail.fr.
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2: Bonjour, ce dimanche de 10h à 18h, c'est la fête du pain et du terroir à Luxeuil, place du Sergent Bonneau. Pascaline de l'Office de Tourisme.
3: Temps fort, le marché de producteurs tout au long de la journée. La bénédiction du pain avec le Père Coffi à 14h. Et puis bien sûr, les boulangers qui seront présents pour la vente de pain et de viennoiseries. Et évidemment, l'atelier du Petit Mitron tout au long de la journée, les enfants pourront venir apprendre à confectionner une brioche qui sera cuite sur place et ils pourront repartir avec. Plein de belles rencontres à faire sur le marché de producteurs. On peut aller à la rencontre des producteurs de jambon Luxeuil, de kirsch de Fougerolles, de glace plombière, et puis bien sûr, bien d'autres producteurs et artisans qui seront présents tout au long de la journée. On a aussi des balades à poney qui seront possibles de faire l'après-midi à partir de 14h jusqu'à 17h.
2: La fête du pain et du terroir, un événement familial ce dimanche, place du Sergent Bonneau à Luxeuil.
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